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Jean-Sébastien Bach, bien sûr, pour commencer notre lundi à 9h au studio live de Radio Dragon. Je suis avec Aurore qui fait la technique et sans elle, rien ne se passe. Et donc ça, c'est les nouvelles heures, je pense, lundi, le premier et le troisième lundi du mois pour Interlude au piano live. Donc moi, je continue maintenant avec Beethoven, un morceau très connu le monde entier, et c'est le sonate opus 27 numéro 2, le premier mouvement.

Oh, Beethoven. Oh, j'en continue comme c'est lundi. J'ai un compositeur britannique, je crois qu'il est dans les Orchidées. Il est décédé maintenant, Richard Rodney Bennett. Il a fait une semaine des anniversaires, donc Mondays, l'enfant de lundi, mardi, mercredi, jeudi. Et donc, je joue son Monday's Child, l'enfant de lundi. Et on dit qu'en anglais, Monday's Child is fair of face. Je crois que ça, c'est. Je ne sais pas tout à fait en français. Oui. OK.

tout récemment, j'ai découvert que moi, j'étais née sur lundi et mes trois enfants en le même jour, donc lundi. Et je continue avec un compositeur britannique, John Rutter. Il a fait beaucoup de chorale, musique pour les, le church, et il a récomposé pour le piano quelques trucs. Il a des choses, j'ai choisi For the Beauty of the Earth, John Rutter.

Je continue avec un deuxième John Rutter, un Gaelic blessing.

Et donc, tout récemment, j'ai rencontré deux musiciens, Léo Gaudreau et Nicolas Stimbre. On a fait deux concerts tout récemment, et avec un trio, un alto, violon alto et clarinette, piano. Et on a joué le Mozart trio, très célèbre. Et maintenant, je continue avec un peu de Mozart. Son sonate adagio de son sonate 570.

Donc, je joue. Qu'est-ce que je fais? Je joue à Mendelssohn maintenant, parce qu'on est 9h25. Donc, je fais deux chansons sans parole de Mendelssohn. Son opus 30, numéro 3 et numéro 1, et peut-être Danny Boy après, si on a le temps.

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0: Houthi et ils avaient un accord avec l'Iran. Le gouvernement beaucoup des Saoudiens. Sans eux, ils n'ont pas de ressources et ne peuvent rien faire militairement. D'autre part, ils sont très divisés en interne et manquent de coordination. En face, il semble que les Houthis se soient préparés depuis des mois à ce conflit.
1: Si l'Arabie Saoudite s'est contentée de bombardements aériens, les affrontements terrestres entre forces yéménites, eux, ont tout de même été très lourds en pertes humaines, déplore Maïssa Shujaaldine.
0: Ces derniers jours ont été très sanglants. Les hôpitaux sur place rapportent un flux continu de blessés et de morts. C'est horrible, on ne peut même pas connaître l'ampleur de la crise humanitaire et plus personne ne s'y intéresse.
1: Déjà 20 000 personnes ont dû fuir les combats. Maïssa Shujaaldine craint une contre-offensive d'ampleur dans les jours à venir qui pourrait toucher les grandes villes d'Aden et Sanaa.
2: Des précisions d'Oriane Verdier. Cette situation au Yémen et plus largement dans la région avec la guerre en Iran, eh bien, ça affole les marchés du pétrole. Plus de 100 dollars pour le baril de Brent et de WTI. Et les bourses reculent. Celle de Tokyo chute de 3% ce matin.
1: Et tout le monde est inquiet, hein, même les pays des BRICS.
2: Ils auront l'occasion d'en parler demain à New Delhi où s'ouvrira leur sommet auquel participeront notamment les présidents russes et chinois. Mais pas les occidentaux. C'est l'essence même de cette organisation économique entre puissances émergentes et représentants de ce qu'on appelle le Sud global. Le sommet va durer 2 jours en Inde, donc, où c'est un événement majeur pour Narendra Modi, surtout après un été qui fut compliqué. Hein. Le Premier ministre a été chahuté par la jeunesse, le poussant même à se séparer de son ministre de l'Éducation. Et cette jeunesse indienne, justement, voit-elle d'un bon œil ce sommet des BRICS ? Reportage de notre envoyé spécial Nicolas Roca.
3: Sur le campus foisonnant de l'université Jawaharlal Nehru, du nom du leader nationaliste indien, figure de l'anticolonialisme, les étudiants partagent un thé ou flânent entre deux coups.
4: En tant que pays ayant survécu à la colonisation, je pense que c'est très important pour l'Inde de s'allier avec des nations qui ont connu la même histoire.
3: Pour Ria, les BRICS, c'est aussi un recours face à la faillite d'autres instances.
4: L'ONU est une façade. Les guerres continuent de faire rage. Elle ne fait rien du tout.
3: Alors, nous nous rendons au local du syndicat étudiant pour rencontrer la présidente Aditi Misra.
5: Avant, on parlait des BRICS avec beaucoup d'espoir, en soulignant que tous les pays représentaient le Sud global. Mais l'Inde, la Russie et même dans une certaine mesure la Chine, est-ce que ce sont des pays du Sud global s'ils ne sont pas anti-impérialistes, mais impérialistes par nature?
3: Assise à ses côtés, Sucheta Issa dénonce elle l'hypocrisie du gouvernement de Narendra Modi.
6: Les bidonvilles tout autour ont été entourés de bâches. Mais tous ceux qui habitent dans ces bidonvilles, ces Indiens, au nom desquels le gouvernement doit parler dans les rassemblements internationaux, ils sont cachés par ce même gouvernement.
3: À quelques centaines de mètres du campus, de larges bâches bleues et blanches ont été installées devant les habitations délabrées qui longent la ville. Nicolas Roca, New Delhi, RFI.
1: C'est une très longue liste, Gaëtan, lue chaque année à New York et ce sera à nouveau le cas aujourd'hui.
2: Près de 3000 noms égrenés, près de là où trônaient autrefois deux immenses tours, celle du World Trade Center, détruite il y a 25 ans jour pour jour, le 11 septembre 2001. 3000 morts donc après le crash d'avion détourné dans plusieurs villes du pays, des attentats revendiqués par Al-Qaïda, dont le chef Oussama Ben Laden finira par être tué par les forces spéciales américaines. Ça n'a pas suffi à effacer le traumatisme des Américains et ça a porté préjudice à celles et ceux de confession musulmane. Vincent Souriau, ils sont aujourd'hui encore associés de près ou de loin à ce jour sombre et la perception de l'islam aux États-Unis est plus négative que jamais.
7: Les chiffres sont tristes et accablants. D'après le dernier baromètre mené au printemps par le Pew Research Center, plus de 4 adultes sur 10 aux États-Unis estiment que les musulmans sont moins patriotes que le reste des Américains et la même proportion de personnes interrogées jugent qu'ils ont un impact négatif sur leur pays. 25 ans plus tard, certains des sondés font d'ailleurs encore explicitement allusion au 11 septembre pour justifier leur réponse. Les études montrent que la perception de l'islam est de plus en plus polarisée, beaucoup plus qu'à l'époque des attentats. Aujourd'hui, 76% des électeurs ou des sympathisants républicains affirment que la religion musulmane encourage la violence. Ils ne sont que 29% côté démocrate. Dans la pratique, le nombre de signalements pour discrimination envers les musulmans n'a jamais été aussi élevé. Plus de 8600 plaintes en 2025. 2025. Seul rayon de lumière, l'engagement politique et social. On compte en 2026, et c'est un record, plus de 250 élus de confession musulmane à tous les niveaux de l'administration, dont une figure de proue, Zohran Mamdani, le maire de New York, qui a prononcé sans trembler la phrase suivante au soir de son élection. Je suis musulman et fier de cette identité. Vincent Souriau, Washington RFI.
1: On va reparler un son de septembre avec un survivant, Bruno Dellinger, notre invité dans une dizaine de minutes.
2: Au moins 27 morts hier à Bukavu, dans l'est de la République démocratique du Congo, après un violent incendie. Des dizaines de maisons ont été détruites, de même que deux écoles. Des élèves figurent d'ailleurs parmi les victimes. Une enquête a été ouverte pour tenter de comprendre ce qui s'est passé.
1: 9h07 à Antananarivo, on appelle ça le scamming.
2: Une escroquerie qui vise à tromper des internautes pour leur voler de l'argent ou leurs données personnelles. 13 centres ont été démantelés à Madagascar, gérés par des ressortissants chinois. Une opération qui a été menée conjointement par les autorités malgaches, chinoises et américaines aussi. 500 escrocs ont été arrêtés à travers le monde, dont une centaine sur la grande île, Guilhem Fabry.
8: La présence d'Américains parmi les victimes de ce réseau criminel transnational a poussé les États-Unis à enquêter conjointement avec les autorités malgaches et chinoises. Plusieurs agents du FBI et un représentant du ministère de la Justice américain sont venus à Madagascar en août, indique à RFI Tainj Prosper Ranaivosson, directeur de la coopération judiciaire internationale au ministère de la Justice. Selon ce magistrat, 160 ressortissants chinois ont récemment été condamnés par la justice malgache dans cette affaire avant d'être incarcérés à la maison centrale d'Avaradjan. Mais tous devront purger leur peine, s'échelonnant de 2 à 10 ans de prison dans leur pays. Ceci est le résultat d'une coopération menée avec Interpol et l'ambassade de Chine à Antananarivo. Un premier transfèrement de 50 détenus vers la Chine a été organisé lundi. Deux autres suivront dans les prochains jours. Cette coopération judiciaire est profitable à Madagascar, assure Tainj Prosper Ranaivosson, car elle nous permet de bénéficier du savoir-faire d'entités reconnues mondialement en matière d'investigation. Autre intérêt revendiqué, les opérations de transfèrement permettent de désengorger les prisons malgaches. Guillaume Fabrion, Tananarive, RFI.
2: 5 à 7 ans de prison à Hong Kong pour 3 militants qui organisaient chaque année des veillées en souvenir des manifestations de Tiananmen, violemment réprimées par l'armée chinoise en juin 1989. Ces commémorations sont interdites depuis l'imposition par Pékin il y a 6 ans d'une loi sur la sécurité nationale.
1: Et puis pas de temps à perdre, hein, Gaëtan, pour le gouvernement français.
2: Car l'échéance approche, présentation du budget 2027 dans 3 semaines. Or, ça s'annonce compliqué, la censure plane. On n'a pas encore toutes les mesures de ce projet de budget, mais on a un peu, disons, l'idée générale du gouvernement. Raphaël Delvolvé, demander des efforts à tout le monde dans un contexte très difficile.
9: Un brin fataliste, la porte-parole du gouvernement reconnaissait une marge de manœuvre réduite entre faible croissance, dette écrasante, crise internationale et climatique. Maud Bréjon, après le Conseil des ministres ce jeudi.
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0: avant d'écouter le témoignage de notre invité rescapé des attentats du 11 septembre 2001 à New York, aux États-Unis justement. On va s'intéresser à tout autre chose, la ruée sur les peptides. Bonjour Jeanne Bartoli.
1: Et bonjour Clotilde, bonjour à tous.
0: Bon alors d'abord, qu'est-ce que c'est qu'un peptide ?
1: Alors un peptide, à la base, c'est une molécule, une petite chaîne d'acides aminés qui compose notamment les protéines. Ils sont naturellement produits par notre organisme et ils jouent en quelque sorte un rôle de messager pour certaines cellules. Ça fait très longtemps qu'on les utilise en médecine. Le peptide le plus connu étant l'insuline pour le traitement du diabète, évidemment. Plus récemment, on en a aussi beaucoup entendu parler en raison du succès de l'antidiabétique Ozempic à base de sémaglutide utilisé massivement contre l'obésité aux États-Unis. Son succès a en quelque sorte amplifié l'intérêt pour les médicaments à base de peptides et il y a aujourd'hui de nombreuses recherches en cours, y compris dans la lutte contre le cancer.
0: Ça c'est pour l'usage médical encadré, hein, mais il y a un autre marché des peptides.
1: Oui, le marché du bien-être, de la performance avec des produits à base de peptides injectables qui sont présentés comme miraculeux sur les réseaux sociaux, soit pour perdre du poids, développer de la masse musculaire ou lutter contre le vieillissement. Le problème, c'est que ce sont des produits qui n'ont pas été approuvés par la FDA, l'Agence américaine de contrôle alimentaire et pharmaceutique. Ça veut dire qu'on ne connaît pas leurs effets à long terme, ce qui n'empêche pas les Américains de s'en procurer très facilement, notamment sur des sites en ligne, contre plusieurs centaines de dollars le flacon, même s'il est écrit dessus autorisé pour la recherche uniquement.
0: Donc la popularité des peptides explose. Même le ministre d'ailleurs de la Santé de Donald Trump, Robert Kennedy Jr., s'est exprimé sur ce sujet.
1: Oui, il a critiqué les restrictions imposées par l'administration Biden. Il a promis de mettre fin à ce qu'il a appelé la guerre contre les peptides. Cet été, un comité consultatif de la FDA a donné un avis favorable à une autorisation de 6 des 7 molécules les plus populaires. Mais pour l'instant, l'agence n'a pas encore fait évoluer sa position et elle met en garde encore contre de possibles risques significatifs contre la santé.
0: Toujours pas d'autorisation et pourtant on observe en Jeanne des investissements conséquents.
1: Et une course contre la montre même pour préparer une possible autorisation de mise sur le marché. L'entreprise américaine de télémédecine Hims & Hers a acquis ainsi une usine de préparation de peptides en Californie. L'entreprise Noon a investi dans une pharmacie qui prépare ses peptides. Bref, le secteur se met en ordre de bataille. Il faut dire que le marché devrait connaître, Clotilde, un essor considérable. Selon une enquête de Citigroup aux États-Unis, environ 28% des personnes interrogées ont déclaré avoir utilisé au moins un des 12 peptides les plus populaires et seraient prêtes à dépenser en moyenne 90 dollars par mois. Extrapolé à l'ensemble de la population adulte américaine, eh bien ça donne 80 milliards de dollars par an de ventes potentielles.
0: Et ça, c'est sans compter les revenus liés à la vente des peptides sur le marché noir.
1: Mais ce sont des revenus qu'il est logiquement difficile de chiffrer, d'autant plus que de plus en plus d'Américains achètent des peptides en ligne directement auprès de fournisseurs chinois. Selon une enquête du Financial Times datant de janvier dernier, un millier de vendeurs chinois ont lancé des opérations d'exportation de peptides à bas prix vers des acheteurs occidentaux. La plupart sont produits par une douzaine d'usines dans la province du Hunan, des installations qui fabriquaient initialement des principes actifs pharmaceutiques et qui se sont réorientés vers ce marché parallèle qui s'annonce décidément lucratif.
0: Aujourd'hui, l'économie avec Jeanne Bartoli. 8h19 à Paris, 2h19 à New York. L'invité d'Arnaud Pontus fait partie des rescapés des attentats du 11 septembre 2001. Il a ensuite écrit ce livre, World Trade Center, 47e étage. C'est aux éditions Robert Laffont.
2: Bonjour Bruno Dellinger.
3: Bonjour.
2: Merci d'être avec nous sur RFI. Il y a 25 ans, tout juste, vous avez vécu les attentats du 11 septembre 2001 au plus près. Vous étiez dans votre bureau, dans la tour numéro 1 du World Trade Center à New York, quand le premier avion s'est encastré à peine quelques dizaines d'étages au-dessus de vous. J'aimerais d'abord savoir quel sentiment vous traverse là, en ce jour anniversaire, 25 ans après.
3: Ah, c'est toujours une date chargée d'émotions, bien sûr. Évidemment, ça fait remonter des tas d'images, des tas d'émotions, et surtout cette immense tristesse et ce traumatisme qui a disparu, mais dont les cicatrices sont toujours là et avec lesquelles je vivrai jusqu'à la fin de mes jours.
2: Bien sûr, c'est douloureux d'en parler, Bruno Dellinger.
3: Non, c'est plutôt maintenant le désir de transmettre cette journée qui m'habite. Longtemps, ce récit m'a permis de m'aider, de parler, d'évacuer d'une certaine manière.
2: Nous voici un quart de siècle après. Est-ce que ça vous paraît si loin ?
3: Non, ça ne me paraît pas très loin, dans les images en tout cas, et dans le ressenti de cette journée.
2: Parce que les souvenirs sont intacts, Bruno Dellinger. Pour vous, tout est encore très net.
3: Ah oui.
2: Je crois que votre premier souvenir du moment de l'attentat, c'est un souvenir sonore. Ce souvenir sonore, c'est le bruit du moteur de l'avion, c'est ça ?
3: C'est cela. C'est cela, ce bruit qui dépasse l'entendement, parce qu'en réalité, ce sont deux réacteurs à pleine puissance en plein ciel, à quelques dizaines de mètres de nous. Donc c'est un bruit qui n'est pas celui d'un réacteur sur un tarmac quand l'avion décolle. C'est un bruit d'un moteur à pleine puissance, et ça arrive tellement soudainement. Et en réalité, ce bruit des réacteurs, donc immédiatement, il attire mon attention comme un bruit démoniaque, d'une certaine manière, qui déchire l'air.
2: Vous voyez l'avion, vous voyez quelque chose à ce moment-là ?
3: Oui. Ouais. C'est très fugace, très rapide, et puis il y a l'impact. Et cet impact, il est d'une violence qui dépasse là encore l'entendement, puisque on avait l'habitude dans ces tours d'être gentiment, doucement balancé par les vents quand pendant l'hiver il y avait des tempêtes. Et pourtant là, c'est plus un balancier, c'est une tour qui est en train de passer à la limite de sa résistance. Donc toute la tour crisse d'une manière terrible, et à tel point que une de mes adjointes arrive dans mon bureau une ou deux minutes plus tard, et je suis obligé de la prendre par les épaules parce que je crains qu'elle ne tombe et que moi ma chaise est balancée d'un bout à l'autre de mon bureau.
2: Ah oui, vous êtes sur un bateau qui est
3: sur
2: en train
3: un
2: de
3: bateau.
2: Tanguer.
3: Absolument.
2: Vous êtes, votre bureau, il est au 47e étage de la tour, donc vous êtes quelques dizaines d'étages en dessous de l'impact, avec quelques-uns de vos collaborateurs. Comment vous réagissez ? Qu'est-ce que vous dites ?
3: J'ai réagi de manière très étrange. Ouais. On m'interroge et on me demande mais
2: vos collaborateurs vous disent qu'est-ce qui se passe ?
3: Ouais. Ouais, qu'est-ce qui se passe ? Et je leur réponds oh, ce n'est pas grave, c'est un avion. Je me dis bon, c'est grave, mais c'est pas grave. On est à New York, donc on va nous sortir des bureaux, et puis dans 15 jours on reviendra et tout va bien se passer.
2: Oui, vous avez la certitude que évidemment la tour ne va pas s'effondrer, que vous n'êtes pas face à un attentat majeur non plus. Il y a pas de conscience de ça à ce moment-là.
3: C'est tout juste inimaginable.
2: Oui,
3: c'est-à-dire qu'en fait, l'impression de force que donnait le World Trade Center. C'est incompatible avec la perspective d'un écroulement de cette tour.
2: Donc, bien sûr.
3: Non, c'est juste impossible.
2: Et vous ne paniquez pas du tout, à tel point que vous dites à vos collaborateurs, bon ben allez-y, et moi je reste.
3: Oui, absolument. Je leur dis ça parce qu'en fait, il y a un peu d'orgueil mal placé du capitaine qui quitte le navire en dernier. Et donc, moi je reste. Je fais d'ailleurs des choses que je n'aurais pas dû faire. Je continue à répondre au téléphone gentiment, justement pour rassurer...
2: Pour rassurer les familles qui appellent.
3: Les familles qui appellent. Oui. Je fais des sauvegardes informatiques, des choses comme ça. Jusqu'à ce qu'à un moment, j'ai une petite voix qui me dise « il faut partir ». Et j'écoute cette petite voix, mystérieuse, hein, puisque...
2: Vous ne savez pas d'où ça venait.
3: Je ne sais pas d'où ça vient. J'écoute cette petite voix, je mets mon ordinateur portable dans un tiroir, et bien Boy Scout, je pars avec mon portable à clapet à l'époque, et puis un petit outil qui s'appelait un Palm Pilot, qui est un outil d'agenda et de carnet d'adresse électronique.
2: Vous êtes donc extrêmement calme, mais là quand même, vous allez vous confronter à la réalité quand vous sortez. C'est que vous voyez... une forme de chaos sur le palier et dans l'escalier que vous allez emprunter.
3: Oui, le chaos, il est très très présent déjà à nos étages, parce qu'en réalité, on ne voit plus rien. Il y a de la fumée partout, il y a des fluides qui tombent des étages supérieurs, du kérosène, de l'eau, tout ce qui a été sectionné par le passage de l'avion. Les dalles de plafond sont par terre, les murs sont écroulés, et surtout... je constate avec effroi que la porte blindée qui protégeait les moteurs d'ascenseur, cette porte blindée a subi un choc tellement fort qu'elle est explosée littéralement, tordue, vrillée. Et je me dis, ah oui, c'est quand même très très grave.
2: Vous allez entamer cette descente dans l'escalier, donc 47 étages à descendre, 50 minutes, ça va durer près d'une heure.
3: Oui.
2: Une fois la descente terminée, qu'est-ce que vous faites une fois que vous êtes en bas, Bruno Dellinger ?
3: Alors, arrivé en bas, je remonte dans la rue, je me retourne, je vois la tour en feu. C'est absolument incroyable l'intensité de ce feu. Je veux me retourner une deuxième fois parce que j'ai fait un pas et je n'y crois pas, donc je veux regarder de nouveau, et en fait je ne la vois pas une deuxième fois. Je l'ai vu qu'une fois en feu, parce que au moment où je me retourne une deuxième fois, la tour numéro 2 s'écroule. Et là, la vie bascule dans des dimensions qui sont qui sortent de l'entendement, dirais-je. Voilà. Je vais me mettre à l'abri, mais je suis traumatisé, donc, parce que en fait, 1.5 kilomètre de tour, ça fait un bruit qui dépasse l'entendement. D'abord que je n'arrive toujours pas à faire remonter à la conscience, et puis ensuite, donc je suis déjà terrorisé, mais ensuite, quand j'arrive à me protéger derrière un pilier, j'attends le monstre qui arrive. Et j'ai quelques mètres d'avance. Donc ce monstre, il est précédé par le vent poussé par la masse énorme qui déplace le vent. Et quand il arrive, il y a des poutrelles, il y a de la poudre, il y a tout ce que vous voulez là-dedans. Et en fait, en l'espace de quelques secondes, après ce fracas qui dépasse l'entendement, tout devient plus noir qu'une nuit. Et surtout, il n'y a plus un bruit. C'est le silence total. Parce qu'en fait, l'air est tellement épais qu'il ne vibre plus. Donc la démesure est telle que un cerveau n'arrive plus à processer ce genre d'informations. C'est pas des situations normales. Et j'en conclus inconsciemment que je suis mort.
2: Vous pensez être mort à ce moment-là ?
3: Absolument. Et avec des conséquences terribles, hein, psychologiquement, c'est-à-dire que pendant des semaines et des mois ensuite, je me promène dans la rue et en fait je vois un signal de vie, mais du fond de mes tripes sort le message inverse que je suis mort, donc en fait j'ai un fusible qui explose dans la tête en me disant mais c'est juste impossible à réconcilier. Et c'est vraiment une période très très difficile.
2: Bruno Dellinger, qu'est-ce que vous allez faire aujourd'hui, 25 ans après, ce 11 septembre?
3: Ah ben, ce 11 septembre, il y a un certain nombre de gens qui souhaitent m'entendre pour témoigner, et je le fais avec plaisir, même si c'est un peu exigeant. Mais j'aimerais que ces événements ne soient pas toujours analysés à travers la géopolitique, et qu'ils soient simplement analysés en termes humains sur l'importance qu'il y a à rebondir, à survivre, et à accompagner l'aventure humaine comme ça, parce que tout le monde sait que l'aventure humaine c'est un peu dur, hein, qu'il y a des choses qui sont pas belles dans la vie, mais au fond, vous voyez, moi je suis là pour témoigner que on peut s'en sortir, et puis que il y a de belles choses à faire.
2: C'est aussi pour ça qu'on était heureux de vous recevoir, Bruno Dellinger.
3: Merci beaucoup.
2: Merci infiniment d'avoir passé ce temps avec nous.
3: Avec plaisir.
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carnet de voyage. Patrick Deville, Viva. Deville a passé son enfance près de l'estuaire de la Loire. Il a grandi dans l'établissement psychiatrique que dirigeait son père. Il y a vécu isolé ses toutes jeunes premières années et immobile. Et puis il est devenu un attaché culturel, un prof de philo, un écrivain voyageur. Plus d'une douzaine de romans titrés « Romans vrais ». Viva en est un, s'y croisent Frida Kahlo et Trotsky, entre autres. Viva a été publié chez Fiction et Compagnie en 2014. Modotti est restée à Mexico. En décembre 1929, elle accroche la dernière exposition de photographie de sa vie. Le vernissage est organisé par David Alfaro Siqueiros, lui aussi de la petite bande alors explosée, l'homme de la droite ligne du parti, le peintre muraliste ennemi de Rivera, celui qui, dans une dizaine d'années, tentera d'assassiner à la mitraillette Trotsky, le proscrit. Deux mois après l'inauguration, Tina est expulsée du Mexique à la suite de l'enquête sur l'assassinat de Julio Antonio Mella. Elle gagne l'Allemagne en compagnie de son nouvel amant, le commissaire politique Vittorio Vidali, l'homme des coups tordus et des attentats. Elle fait encore deux ou trois photographies à Berlin, puis laisse tomber, c'est fini. Tina met fin à sa carrière, laquelle n'aura duré que 7 ans, de 1923 à 1930. Moins de 300 photographies, aujourd'hui éparpillées dans les musées du monde. Tina Modotti ne sera plus qu'une militante professionnelle à la solde du parti. Elle essaie du moins de s'en convaincre. « Je mets trop d'art dans ma vie, trop d'énergie, et il ne me reste plus grand-chose à donner à l'art. » Voilà l'artiste assujettie, rendue muette, les ailes coupées, entravée par la conspiration secrète dont elle s'est faite la complice. Dès 1931, ils sont à Moscou, les deux Italiens, Modotti et Vidali. Comme toutes les petites mains, Tina est à la fois une animatrice du Secours Rouge International et un agent des services. Elle effectue avec Vidali des missions dans plusieurs pays d'Europe sous diverses identités. Petite Mata Hari du stalinisme. Au début de 1934, pendant que Jan Hellery se marie dans le 14e arrondissement, absolument étranger à la vie politique, Modotti et Vidali sont à Paris, sous des noms d'emprunt et munis de faux passeports. Ils dirigent le Secours Rouge et traquent l'opposition de gauche. On les expulse après les émeutes du 6 février, alors que celles-ci ont fait échouer le rendez-vous de Trotsky et de Nadeau. Mais ils l'ignorent, comme ils ignorent que Trotsky se planque à Barbizon. Lors d'un pot de départ, peut-être, en ce mois de février 1934, une despedida au mousseux à l'issue d'une réunion de cellules, Tina apprend l'assassinat à Managua d'Augusto César Sandino, un autre mort dans la petite bande, pour n'avoir pas suivi la ligne. Le général des hommes libres, que les communistes mexicains, après la reprise en main du parti par le Comintern et Vidali, avaient laissé tomber depuis 3 ans. On avait fermé à Mexico le comité Manos Fuera de Nicaragua, dont s'était occupé Tina, privé les sandinistes de leur base arrière et des livraisons d'armes, et publié comme un coup de poignard dans le dos un article dans El Machete en juin 1930. Extrait. La conduite de Sandino prouve qu'il n'est en réalité qu'un caudillo libéral petit bourgeois pour qui le plus important n'est pas vraiment la lutte anti-impérialiste, mais la conquête du pouvoir au Nicaragua. Fin de citation. Les camarades se félicitent. Lui demande-t-on de lever son verre à la Tina, elle qui voulait partir se battre dans la Nueva Segovia avec Sandino? Commence-t-elle à se demander si c'était bien la peine de vendre son âme au diable? Commence-t-elle à éprouver du dépit, de la colère face aux horreurs de l'histoire, à la duplicité, aux manigances de l'homme qui à présent partage sa vie, Vittorio Vidali, le séducteur, qui aura utilisé davantage d'identité que Travène et dont elle sait qu'il fut Eneas Ormenti, José Diaz et beaucoup d'autres? Et puis c'est la guerre d'Espagne. Vidali a pris du galon et encore changé de nom. Lorsqu'ils débarquent ensemble à Barcelone en 1936, il est le commandante Carlos Contreras,
placée à la tête du 5e régiment. Dans son ombre, Tina devient la camarade Maria Ruiz. Dans une lettre envoyée cette année-là, Frida Kahlo écrit « Ici, la situation politique est des plus intéressantes, mais ce que j'aimerais, c'est aller en Espagne, car c'est là que tout se joue en ce moment. » Depuis 2 ans, Frida est seule et séparée de Diego après qu'elle a découvert que sa jeune sœur Christina était devenue sa maîtresse. Elle se confie à son amie Ella Wolf. Diego vient parfois me rendre visite. Mais nous n'avons plus rien à nous dire, il n'y a plus le moindre lien entre nous, il ne me raconte jamais ce qu'il devient et il ne s'intéresse absolument

cheveux défilent de laine rouge et sur son corps martyrisé porte des corsages à jabot ornés de dentelles et de broderies de soie. Comment rivaliser avec l'actrice Maria Félix, la nouvelle maîtresse de Diego, dont on dit qu'elle est la plus belle femme du monde? Elle signe parfois ses lettres la Malinche, comme si Diego était son Cortés, et sa colère se réveille. Elle sait que le génie dispense du vaudeville, mais c'est plus fort qu'elle. Une certaine lettre que j'ai trouvée par hasard dans une certaine veste d'un certain monsieur et qui lui avait été adressée par une certaine demoiselle de la lointaine et fichue Allemagne, que j'imagine être la dame que Willy Valentiner a eu la bonne idée d'envoyer ici pour qu'elle puisse s'amuser sous des prétextes scientifiques et archéologiques, m'a mise hors de moi et a déchaîné, pour être franche, ma jalousie, écrit Frida. Frida collectionne les amants et les amantes, mais rien n'y fait. Diego, de son côté, élève tel un pharaon sa propre pyramide qui deviendra le musée Anahuacalli de Coyoacán. Diego Rivera devient lui-même un monument national mexicain aussi célèbre à l'étranger que les plages d'Acapulco et les jardins flottants de Xochimilco. Et Frida continue de l'implorer. Je crois qu'en fait je suis un peu bête et chienne sur les bords, car toutes ces choses sont arrivées et se sont répétées durant les 7 années où nous avons vécu ensemble, et toutes mes colères ne m'ont conduite qu'à mieux comprendre que je t'aime plus que ma propre peau. Et bien que tu ne m'aimes pas de la même façon, tu m'aimes quand même un peu, non? Aime-moi un tout petit peu. Je t'adore, Frida. Seuls les combats politiques les rapprochent encore, et leur opposition commune aux staliniens. Lettre à Ella Wolf. Figure-toi que l'autre jour, j'ai rencontré ce salaud de Siqueiros chez Mistrachi. Il a eu le culot de me saluer après avoir écrit cette saleté d'article dans le New Masses. Moi, je l'ai traité comme un chien et je ne lui ai même pas répondu. Quant à Diego, il a fait encore pire. Siqueiros lui a dit « Comment ça va, Diego ?» Et Diego a sorti son mouchoir, il a craché dedans et l'a remis dans sa poche. Il ne lui a pas craché à la figure parce qu'il y avait du monde et que ça aurait fait un scandale. Mais je peux te dire que Siqueiros avait l'air d'une vieille punaise écrasée. Il est reparti, la queue entre les jambes. En Espagne, en cette année 1936, Tina Modotti, devenue la camarade Maria Ruiz, mène des missions humanitaires, des missions liaison. En compagnie de son mari, le grand commandant Carlos, elle fréquente les staliniens, et parmi eux le peintre David Alfaro Siqueiros, qui fut de la petite bande de Mexico, et n'oubliera pas l'affront de Diego Rivera. Et le général Kotov et sa compagne, Caridad Mercader, la mère de Ramon, qui sera l'assassin de Trotsky, après l'échec de la tentative de Siqueiros. Les conflits sanglants à l'intérieur du camp républicain sont encore masqués aux yeux des volontaires internationalistes. Ils le seront toujours après la défaite, lorsque dans les maquis de la résistance française, les staliniens continueront d'éliminer les anarchistes et trotskistes. C'est ainsi que Maria Ruiz fréquente aussi bien Hemingway, lequel, par inattention peut-être, soutient les Checas, Coruel ou Dos Passos, qui soutiennent le Poum. Vidali et Modotti seront à nouveau expédiés au Mexique lorsque la déroute sera consommée. Diego Rivera a obtenu du président Cárdenas la délivrance d'un visa au proscrit Trotsky. Tina quitte Vidali, elle vit seule et ne renoue pas avec ses amis d'autrefois, les survivants de la petite bande. Diego et Frida sont plus ou moins rabibochés et reçoivent ensemble Trotsky et Natalia à Coyoacán. Tina Modotti vit sous une autre identité quelque part dans la ville immense. Elle a conservé le prénom de Maria. C'est une femme de plus de 40 ans, aux cheveux déjà grisonnants. Elle ne reprend pas non plus la photographie, tout ça, c'est fini. Un soir, peut-être, elle retourne seule sur ce trottoir où elle a vu son bel Antonio qui lui tenait les bras à mourir sous ses yeux. Elle entend les deux claquements des coups de feu. Elle parle trop, peut-être, la camarade Maria. Un anarchiste affirmera plus tard l'avoir entendu un soir de lassitude, regretter que Vidali ne fût pas abattu en Espagne. Elle en sait tant, la camarade Tina. Elle meurt seule au fond d'un taxi en janvier 1942, moins de 2 ans après l'assassinat de Trotsky.

une attaque cardiaque. Elle est enterrée au Panthéon des Dolores de Mexico. Victor Serge mourra lui aussi dans un taxi de la capitale en allant à la poste. Il arrivait ainsi que des révolutionnaires de l'opposition de gauche, comme tout un chacun, fussent sujets à des attaques cardiaques dans les taxis de Mexico. Ainsi vécut Sainte Tina la traîtresse, morte au combat, peut-être, après s'être fourvoyée. C'était Carnet de voyage, Viva, de Patrick Deville, publié en 2014. Vous retrouvez Carnet de voyage tous les jours à 8h45, du lundi au vendredi, en escale complète, le samedi à 6h, puis le dimanche à 15h30.

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Rappelle-moi les paroles, une émission de Radio Dragon qui vous propose une playlist de chansons françaises des années 30 aux années 80. Nous allons commencer avec Johnny Huvergolt, du jazz, du bon jazz, facile à danser en plus, 1942. En 1942, le jazz, c'était un petit peu de la rébellion, hein, puisqu'on était sous l'occupation et que le jazz, c'est américain. Et nous allons nous lancer de la chanson avec Rosette Guy, Chez l'autre, 1930, donc c'est plus ancien. Il faut savoir quand même que des gens comme elle, qu'on n'a pas laissé forcément de traces, sont des gens qui souvent sont morts dans la misère, parce qu'à l'époque, il n'y avait pas statut d'intermittent, de choses comme ça. Rosette Guy, Chez l'autre.

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on revient au moment de la guerre, 1943, avec André Claveau. André Claveau, c'était le chanteur de charme, presque concurrent de Tino Rossi, « La valse que nous dansons ».

Même époque, Betty Spell, une autre chanteuse peu connue qui peut-être aussi a eu des difficultés financières, on n'en sait rien, ouvrait la porte. Et la voix masculine qu'on entend de temps en temps, c'est celle d'Yves Montand.

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On saute en 1968, Rissé Barillet, humoriste, Les Vacanciers. Et c'est pas si démodé que ça.

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0: avec la Jeannette. La Jeannette, c'est... Ouais.
1: Même année, ou presque, René Martel, Liverpool.

Mireille Mathieu, qui a chanté beaucoup de choses, c'est pas forcément là-dedans qu'elle sent le mieux. Ça s'appelle Paris en colère, donc c'est une révolte de la part de quelqu'un qui n'était pas forcément très très révolté. Mireille Mathieu, c'est toujours très écouté.

Et on va terminer avec quelqu'un qui n'est pas connu dans la chanson. C'est plus malicieux, c'est plus malin, c'est Mireille d'Arc. Mireille d'Arc, compartiment 23.

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0: hongkongais à la mémoire des victimes de Tiananmen, aujourd'hui dissoute, gérait également un musée sur les événements de juin 89. Les trois militants condamnés à plusieurs années de prison ferme sont détenus depuis 2021 et ont été condamnés pour incitation à la subversion, étant accusés de vouloir mettre fin à la dictature du parti unique. Durant plusieurs années, Hong Kong et Macao ont été les seuls endroits du territoire chinois où il était possible de commémorer publiquement la répression de Tiananmen. Mais ces commémorations ont été de facto interdites en 2020 en raison de la loi sur la sécurité nationale adoptée après les manifestations pro-démocratie de 2019. Pour le chef de la police de sécurité nationale à Hong Kong, ces condamnations sont un avertissement sévère à ceux qui envisageraient de commettre des actes similaires. Fin de citation. Pour Amnesty International, elle constitue une triple tragédie pour les militants injustement punis, pour les survivants et les victimes de Tiananmen et pour les générations de Hongkongais privés de la possibilité de discuter de l'un des événements les plus marquants de l'histoire contemporaine de la Chine.
1: Et Daniel Valo, de lourdes peines également condamné par Taïwan, qui affirme que la quête de la démocratie et des droits humains n'est pas un crime et accuse Pékin de mener des procès politiques au nom de la sécurité nationale pour protéger un régime autoritaire. On prend la direction de la France. L'activité économique tricolore n'est pas aussi dynamique qu'espéré. Ce matin, le gouvernement a abaissé sa prévision de croissance pour 2026 à 0,5% contre 0,7% attendu auparavant. C'est le ministre de l'économie et des finances, Roland Lescure, qui en a fait l'annonce lors d'une conférence de presse consacrée à l'actualisation du scénario macroéconomique du gouvernement. C'est la troisième révision à la baisse en moins de 6 mois. Bercy a par ailleurs indiqué une inflation de 2,1% en 2026 avec un pic à 3% à la fin de l'année et un retour à 1,8% en 2027. Roland Lescure explique que cela est spécifique à la France.
2: Quand on compare ces chiffres récents aux chiffres de nos voisins européens, on a clairement un trou d'air spécifique à l'économie française. L'économie française croit moins que ce qui était prévu en début d'année et croit moins que ses partenaires, notamment européens. D'abord parce qu'on est victime à la fois de chocs internationaux qui s'imposent à tous, mais aussi de chocs nationaux spécifiques, le climat, les incertitudes politiques qui ont un impact réel. L'exposition peut être plus forte aux chocs climatiques. Et troisième point, il faut bien le reconnaître, nous n'avons pas de marge de manœuvre budgétaire. L'économie allemande bénéficie aujourd'hui d'un programme historique de relance de l'investissement dans la défense. L'économie italienne bénéficie du plan de relance européen dont nous avons bénéficié au sortir de la crise Covid et dont l'Italie bénéficie depuis 2 ans.
1: On termine sur les cours de l'US Open, demi-finale homme prévue aujourd'hui entre l'Allemand Alexander Zverev et le Russe Karen Khachanov. Début de la rencontre prévue à 19h, temps universel. C'est la fin de ce journal. Je vous donne rendez-vous pour une prochaine édition d'ici une cinquantaine de minutes. Mais tout de suite sur RFI, vous avez rendez-vous avec Emmanuel Bastide pour 8 milliards de voisins. Mais vous le savez, en attendant le prochain journal, l'information continue sur notre site RFI.fr et notre application Pure Radio. Très bonne suite des programmes à l'écoute de la Radio du Monde.
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0: Virgule. Virgule. Point. Point virgule.
1: Point virgule.
0: Pardon.
2: Pardon. Je reprends.
0: Deux. Ouvrez les guillemets. Fermez les guillemets. Point. À la ligne.

0: Point.
1: Point d'interrogation.

0: Ouvrez la parenthèse. Fermez la parenthèse.
1: Je vais commencer.

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sorcière ne donne pas une réponse directe à une question ou à un argument, mais se dérobe au moyen d'une autre question ou d'une réponse indirecte, ou même essaie de détourner le débat, c'est la preuve évidente que nous avons touché un point faible de sa part, parfois sans le savoir. C'est une façon relative de se taire. Il faut donc insister sur le point où nous avons mis le doigt et ne pas laisser l'adversaire tranquille, même lorsque nous ne voyons pas encore en quoi consiste au juste la faiblesse

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l'heure des cadjens de Basile, on vit direct de Grand Basile. Il reste toujours une demi-heure, il y a toujours plein de temps de nous rejoindre et avoir un bon temps. Friends, we'd like to remind you that you're listening to the brightest spot on your radio dial, the Basile Cajun Hour, originating here in good old Basile, Louisiana, where everybody has a great time every Saturday afternoon from 5 to 6. But yours truly, Dewey Bolfar. On va retourner. Comment ça va plus loin? Je crois qu'on devait parler un petit brin du... Non, on va jouer de la musique.

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0: Carolina a rencontré une habitante qui avait terroriste.
1: That is where we were living during 9/11.
2: Depuis l'esplanade où s'élevaient les deux tours, Christina Stanton montre au groupe les fenêtres de l'appartement tout proche où elle habitait en 2001. Cette guide, depuis 30 ans, a vu les avions frapper les tours avant d'être évacuée. Le raconter n'était pourtant pas une évidence.
3: Quand les touristes ont commencé à revenir pour voir Ground Zero et plus le World Trade Center, c'était dur. Lorsque j'ai repris, ils voulaient que je parle du 11 septembre. J'ai essayé et ça m'a fait pleurer.
2: Mais en mémoire des victimes, elle s'est décidée à décrire la poussière et le chaos de cette matinée.
3: C'est peut-être une thérapie, mais je le vois comme une mission de raconter mon expérience, car les gens ne savent pas vraiment ce qui s'est passé ce jour-là.
2: C'est le cas notamment des plus jeunes, parmi les visiteurs Henry, né en 2003, venu du Texas.
4: Évidemment, on nous en parle à l'école, mais en évoquant les bâtiments qui s'effondrent et les personnes à l'intérieur. Christina apporte de la perspective. Il y a plein d'histoires méconnues et elle sait les mettre en valeur.
2: 25 ans après les attaques, Christina veut aussi raconter la reconstruction et le renouveau d'un quartier qu'elle ne quitterait pour rien au monde. Wendell Lavina, New York, RFI.
0: Nous n'oublierons jamais, c'est pour ça que nous nous battons, a dit aujourd'hui le président.

0: président américain lors d'une cérémonie au Pentagone, le ministère américain de la Défense, qui était aussi l'un des sites visés par les terroristes le 11 septembre 2001. Au Moyen-Orient, les rebelles Houthis contrôlent désormais toute la côte yéménite sur la mer Rouge. Ils sont arrivés à leur objectif, le détroit de Bab el-Mandeb. Cette voie maritime est très utilisée depuis le blocage du détroit d'Ormuz. Face à cette offensive éclair, les forces gouvernementales yéménites, soutenues par l'Arabie Saoudite, n'ont pas réussi à arrêter les rebelles. Auréane Verdier, pourquoi l'Arabie Saoudite n'a pas réagi de manière plus ferme?
1: Parallèlement à leur offensive terrestre, les Houthis ont attaqué le territoire saoudien par les airs ces derniers jours. En riposte, Riyad s'est contenté de bombardements sporadiques et ne s'est pas engagé clairement aux côtés des forces gouvernementales yéménites. Pourtant, l'enjeu est de taille pour le voisin saoudien. Avec la fermeture à l'est du détroit d'Ormuz par les Iraniens, le grand producteur de pétrole a redirigé une grande partie de ses exportations de pétrole à l'ouest vers la mer Rouge qui dépend du détroit de Bab el-Mandeb. Mais l'Arabie Saoudite n'a pas oublié l'enlisement du conflit yéménite dans lequel ses forces sont restées engagées pendant 7 ans. Les Houthis avaient alors prouvé leur capacité de résistance et depuis leur puissance militaire n'a fait qu'augmenter avec l'aide de l'Iran.
0: Auréane Verdier, mais cette prise de Bab el-Mandeb, elle reste inacceptable pour Riyad, tout comme pour de nombreux pays. Une contre-offensive des forces gouvernementales yéménites avec l'aide de l'Arabie Saoudite est à prévoir. En Ukraine, une frappe russe sur une station-service a fait 2 morts à Kiev. Des drones russes ont frappé simultanément, c'est-à-dire en même temps, plusieurs stations-essence dans la matinée. Il n'y avait aucun objectif militaire à ces attaques. C'est de la terreur contre la population civile, s'est indigné le maire de la capitale ukrainienne. Vladimir Poutine, lui, a été reçu par le premier ministre indien Narendra Modi ce vendredi. Allié traditionnel de la Russie, l'Inde a continué à importer du pétrole malgré les sanctions des États-Unis imposées depuis que Moscou a lancé son offensive en Ukraine. Cet entretien a eu lieu à la veille du sommet des BRICS prévu ce week-end. En France, un père de famille est allé directement en prison après son procès hier soir pour avoir menacé de mort la professeure de son fils. Ça s'est passé à Toulouse, dans le sud-ouest du pays, une décision très rare et qui montre que la justice est de plus en plus sévère lorsque la vie d'un enseignant est menacée. Depuis 2020, 3 professeurs ont été assassinés en France et beaucoup d'enseignants dénoncent une violence grandissante à l'école. Retour sur cette affaire avec Marie Cazadebé.
2: Au Fauga, une ville près de Toulouse, le père d'un garçon de 9 ans agresse verbalement une enseignante sur le parking de l'école. Il menace de lui couper la tête. Le parent la suit jusque dans l'établissement et continue de la menacer devant la directrice. L'homme reconnaît les faits. Son fils venait d'être puni à cause de son comportement. L'école avait décidé de le changer de classe, mais il continuait à se moquer et à provoquer son ancienne professeure. Elle lui aurait alors conseillé de ne pas jouer au petit caïd, c'est-à-dire de ne pas se prendre pour un chef de bande. Des propos insupportables pour le père, qui assure pourtant ne pas être une personne violente. Au procès, il a présenté des excuses, mais le juge a estimé qu'il ne se rendait pas compte de la gravité de ses actes dans un pays qui reste marqué par une actualité douloureuse. Une référence à la mort de Samuel Paty en 2020, ce professeur d'histoire avait été menacé par le père d'une élève, dénoncé sur les réseaux sociaux avant d'être assassiné devant son collège par un jeune islamiste. Pour cette raison, le tribunal l'a condamné à 6 mois de prison ferme, alors que le procureur avait réclamé une peine de 6 mois sous bracelet électronique.
0: 9 millions de fans ont tenté d'obtenir une place pour son grand retour sur scène. Après des années d'absence, Céline Dion lance demain samedi une série de concerts à Paris, une nouvelle étape dans la carrière hors norme de cette artiste, partie d'un petit village du Québec pour devenir l'une des plus grandes voix de la planète, Carmen Lunzmann.
3: Retenez bien le nom de cette jeune fille, Céline Dion. Québécoise n'a que 14 ans lorsqu'elle apparaît à la télévision française. Dernière d'une famille modeste, 14 enfants, elle nourrit déjà un rêve immense. Rendu possible par René Angélil, son futur mari et mentor, qui découvre son talent à 12 ans et va jusqu'à hypothéquer sa maison pour financer son premier album. La suite est fulgurante. À 20 ans, Céline Dion remporte l'Eurovision, conquiert l'Amérique puis le monde. My Heart Will Go On de Titanic la propulse au rang de superstar planétaire. Mais son plus grand triomphe est aussi français. J'irai chercher. En 1995, Deux, porté par Pour que tu m'aimes encore, signé avec Jean-Jacques Goldman, reste le disque francophone le plus vendu de tous les temps, avec 10 millions d'exemplaires. Et c'est à Paris où elle a bouleversé le monde lors des Jeux Olympiques 2024, en chantant Malgré la pluie et sa maladie, l'hymne à l'amour depuis la Tour Eiffel, que Céline Dion choisit aujourd'hui d'écrire un nouveau chapitre de sa légende.

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Je me retrouve dans une pièce toute noire. Mais à côté de cette pièce noire, il y a une autre pièce illuminée. Ça se voit au rayon de lumière qui passe sous une porte juste en face de moi. Tout doucement, j'ouvre cette porte. Qu'est-ce que je vois? Une deuxième porte que quelqu'un ouvre en même temps que moi. Toi, image. 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Mon image, sans rien me dire, me fait entrer.

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On va commencer par une petite séquence, disons, pédagogique, qui nous donnera le temps de nous décontracter avant d'aborder deux exercices, comme d'habitude. Un exercice centré sur le corps et un autre centré plutôt sur le mental, ou plutôt sur l'esprit. Principe à rappeler, l'insomnie, on va parler de l'insomnie. On peut se réveiller dans la nuit pour beaucoup de raisons. Des raisons physiologiques, par exemple avoir envie d'uriner, physiques, une douleur lancinante, ou psychologiques, une préoccupation majeure, etc. Les raisons

pour y arriver, la recette est simple. Il suffit d'absorber le mental dans le corps, c'est-à-dire de transformer l'énergie du mental en attention au corps. L'autoscan que je propose souvent est l'exercice typique qui répond directement à cette finalité de transformer l'énergie du mental en attention au corps. Or, le problème est que l'autoscan demande une concentration difficile à maintenir jusqu'au bout de l'exercice. Il faut un accompagnement. Il nous faut donc aller, dans le cas d'insomnie ordinaire, vers une pratique plus souple. Cette pratique va consister à rendre le corps lourd, ou plus exactement, à développer une sensation de lourdeur. Et pour développer une telle sensation de lourdeur, il suffit de tout lâcher, volontairement. C'est dans ce sens qu'on parle de voyage dans le cadavre, s'agissant des autoscans. Le cadavre est typiquement le corps complètement relâché. Pas la peine de faire de dessin. Alors, oublions le voyage dans le cadavre, mais gardons l'image d'un corps totalement inerte, tel un cadavre. Et une fois de plus, c'est le souffle qui va nous sauver. On va donc forcer le souffle. On va forcer le souffle en allongeant l'inspire, sans exagération, et en relâchant l'expire, sans exagération non plus. En relâchant l'expire avec la sensation d'envoyer l'air au plus profond de nos cellules, au plus profond de toutes nos cellules. Alors on peut le faire comme ça, une fois ou deux, trois, quatre fois, hein, on inspire longuement, calmement, sans forcer, sans rétention du souffle poumon plein, ça n'a pas d'importance, et on relâche comme si on lâchait tout le poids, tout ce qui nous pèse sur le corps, sur le mental, et on relâche tout, toutes nos cellules. Ce qu'on relâche, bien sûr, ce sont les muscles. Alors, on peut discuter sur les fascias, etc., mais ce sont les muscles. Et les muscles, ce sont avant tout les jambes. Les masses musculaires les plus importantes, ce sont celles des jambes. Donc, inspire ample, expire en relâchant tout. Et si on le fait, il y a une sensation qui apparaît très vite, c'est ce qu'on cherche d'ailleurs, sensation de lourdeur. Sensation de lourdeur au point que, et non, il ne faut pas bouger, l'immobilité est importante, ça va de soi, au point qu'on a l'impression que les jambes sont paralysées. Ce qui est d'ailleurs le cas dans le sommeil léger. Les jambes sont effectivement paralysées, c'est-à-dire que reprendre la motricité demande un petit temps d'adaptation. Bon. C'est une expérience à faire. Alors si on arrive, ce qui n'est pas très difficile, à ressentir cette impression de paralysie, là il faut pleinement goûter cette sensation. Pleinement goûter cette sensation de façon à installer véritablement, consciemment, la détente dans les jambes. Alors bien sûr, avoir l'ambition de faire cet exercice en continu serait absurde. Les phases d'insomnie, d'endormissement ne sont pas assez bien maîtrisées pour ça. Alors une façon de procéder, c'est de s'attacher à faire de courtes séquences, par exemple des séquences de 10 cycles ou de 16, peu importe, de 10 cycles, inspire, expire. Donc on se fait ces 10 cycles, inspire, expire proprement, je l'ai dit, une inspire un peu longue, et un expire

ou on lâche tout. On lâche tout au point que ça paraît lourd, les jambes paraissent lourdes, voire paralysées. Ben, entre-temps, ben, le mental, on va le laisser faire ce qu'il veut, on va le laisser divaguer. On ne va pas s'astreindre à fixer le mental en continu pendant un temps qui peut être long. Ça n'a pas de sens. Alors, faut pas non plus trop laisser les choses arriver, se promener, parce que ben, y a des pensées récurrentes qui peuvent apparaître. Et puis, si ces pensées récurrentes se confirment, s'amplifient, il y a un risque de rumination. Et la rumination est la pire chose qu'on puisse créer au moment du sommeil, parce qu'on emporte cette rumination dans le sommeil. Et donc, ben, dès qu'on sent que ça dérive un peu, alors évidemment, il faut avoir mis un alerteur mental qui dise « attention, là, ça déconne », eh bien, dès que cet alerteur se manifeste, on coupe court à tout ça en entreprenant un temps d'alourdissement tel qu'on vient de le voir. C'est une facette de ce qu'on peut faire. C'est sûr qu'il y aurait matière à travailler plus spécifiquement sur le mental. Mais ceci est une autre histoire. On va faire deux exercices, comme d'hab. Exercice d'abord sur le corps, spécifiquement, et puis un exercice sur l'esprit.

Relaxation simple. Donc tu es sur le dos, position dite du cadavre, détendu, le corps correctement posé sur la surface sur laquelle tu es, et tu vas prendre conscience du sommet de la tête. Du sommet de la tête, du cuir chevelu, du front. Et quand le corps inspire, eh bien tu ressens la sensation du corps. Et quand il expire, tu ressens la détente qui s'installe naturellement, sans effort. Donc je répète, parce que le mieux c'est de le pratiquer quand même plusieurs fois. Conscience du sommet de la tête, du cuir chevelu, du front. Le haut du corps de façon simple, la tête, cuir chevelu, le front, la surface. Et en inspirant, quand le corps inspire de lui-même naturellement, eh bien tu ressens la sensation du corps. Et à l'expire, la sensation de la détente qui s'installe naturellement, sans effort. Et on va continuer ce petit scénario pour les autres parties du corps. Simplement, donc une sorte de passage en revue, sans effort, sans se poser de questions, sans projeter particulièrement. Simple relaxation. Simple. Donc cette fois, prendre conscience des tempes, des sourcils, des paupières, des yeux, des globes oculaires, des narines, des joues, des lèvres, de la bouche, de la langue, et du menton. Donc chaque partie de la face, de façon précise, on l'a vu, les tempes, les sourcils, les paupières, les yeux, les globes oculaires, les narines, les joues, les lèvres, la bouche, la langue, le menton. Et à chaque souffle, tu ressens un profond relâchement. C'est tout. C'est comme ça vient, comme ça vient. Et on va descendre. Prendre conscience de la nuque. Du cou, de la nuque, de la gorge, des épaules, des bras jusqu'au coude, des avant-bras, des poignets, des mains jusqu'au bout des doigts. Et puis de nouveau, la même attention, mais qui va remonter du bout des doigts aux épaules. Faire comme ça, deux, trois allers-retours. Donc on part du cou. Le cou, c'est-à-dire complet, mais la nuque, la gorge, les épaules, les bras jusqu'au coude, les avant-bras, poignets, les mains, jusqu'au bout des doigts, et puis on remonte du bout des doigts aux poignets, les poignets, avant-bras jusqu'au coude, les bras jusqu'aux épaules, les épaules, la gorge, la nuque, le cou dans son ensemble.
Et à chaque expire, tu sens la détente. On continue avec les aisselles, la poitrine, le dos, les côtes, les flancs, les lombaires, le ventre. Et encore une fois, chaque expire, ça se détend, simplement. Le bas-ventre, la région sacrée, les hanches, les fessiers, le périnée, et on continue à descendre dans les cuisses, les genoux, les mollets, les tibias, les chevilles, les talons, les pieds, les orteils. Et toujours, chaque expire, ça se détend. Et on va remonter. Les orteils et les pieds, les talons, les chevilles, les tibias, les mollets, en pensant bien à chaque expire à laisser la détente s'installer. Les genoux, les cuisses, le périnée, les fessiers, les hanches,

le dos, la poitrine, les aisselles. Et on va continuer à remonter. On va remonter dans le cou, la nuque, la gorge. Remonter la face, le menton, les lèvres, la langue, les pommettes, les tempes, les globes oculaires, les yeux, les sourcils, le front. Inspire, expire, chaque expire, détente. Maintenant, le cuir chevelu et le sommet de la tête. Maintenant que tout ça est bien en place, au point de vue sensation, eh bien, pendant quelques minutes normalement, eh bien, tu vas observer les sensations du sommet de la tête aux orteils en expirant. Des orteils au sommet de la tête en inspirant. En inspirant, on remonte et en expirant, on descend. C'est comme une vague, la vague du souffle. Et cette vague, tu en es spectateur, tu ne t'y impliques pas spécialement. Elle va, elle vient. En inspirant, ça remonte. En expirant, ça descend. En inspirant, ça remonte des pieds, des orteils plutôt, des orteils au sommet de la tête. Et en expirant, eh bien, ça descend, la sensation, la vague descend du sommet de la tête aux orteils. Et normalement, eh bien, il n'y a plus que la vague qui soit sensible. Plus de questions à se poser sur l'endroit où elle passe. Elle va, elle vient. Et tu ressens le va-et-vient de cette vague dans la tranquillité. Le mouvement de la surface, la tranquillité des profondeurs. C'est comme la mer, la vague c'est en surface, dès qu'on est un petit peu en profondeur, c'est tranquille. Ben c'est pareil. La sensation de vague et de superficielle, c'est à la surface. Les profondeurs, tout ça c'est tranquille. Et tu sens comment cette vague relâche le corps en profondeur. Tu restes témoin des sensations qui apparaissent et disparaissent. Et tu laisses le corps se détendre complètement sous ce regard tranquille. Il n'y a rien à faire. C'est sans effort.

La vérité. L'exercice s'appelle la vérité. Tu places l'attention dans le centre du cœur. Dans le centre du cœur, dans l'espace entre les deux seins. Centre du cœur, chakra pas chakra, peu importe. Place l'attention à cet endroit. Et bien sûr, pour que cette attention se développe, eh bien, tu peux t'aider du souffle, une fois de plus, en observant le souffle qui va et vient naturellement. Sachant que dans cette région, le souffle agit directement. Donc l'attention au centre du cœur, dans le centre du cœur, entre les deux seins, et le souffle qui va et vient naturellement. Tu fais un effort pour ça, l'attention, comme si tu cherchais une sensation précise à cet endroit. Chercher si par hasard ce n'est pas un peu plus chaud du fait que ton attention va là, ou un petit picotement même. Ok, donc j'estime que c'est en place. C'est en place, et puis très tranquillement, eh bien, tu vas laisser émerger la question : est-ce que je suis sincère ? Comme ça. Est-ce que je suis sincère ? Sans intellectualiser davantage, est-ce que je suis sincère ? Comme ça, question. Et tu laisses venir, eh bien, ce qui vient. Tel que ça vient. Alors ça peut s'agiter, il peut n'en rien venir, ou alors ça peut s'agiter. Bon, on va quand même mettre un petit peu de petite structure, un petit guide, avec des questions du style : est-ce que tu es sincère avec les autres ? Est-ce que là, ici et maintenant, quand tu fais cet examen de conscience, est-ce que tu te sens sincère avec les autres ? Qu'est-ce qui te vient ? Sans forcément aller chercher trop loin, c'est quand même une question qui doit susciter une réponse assez directe, ou même des émotions, des sensations, des émotions. Et ensuite, est-ce que tu es sincère avec toi-même ? Pareil, est-ce que, comme ça, question posée à brûle pour point, est-ce que tu es sincère avec toi-même ? Ok. Sans intellectualiser, encore une fois, quels sont les ressentis qui arrivent quand tu te poses cette question ? Et tu prends acte de ces ressentis. Est-ce que tu cherches vraiment la vérité ? Est-ce que tu cherches vraiment la vérité ? Alors, imaginons que tu aies l'impression de mentir aux autres ou à toi-même. Eh bien, tu vas te contenter de prendre simplement conscience de cette impression. Sans juger, sans te juger, sans te condamner, sans analyser. Tu observes simplement cette impression, si tu as l'impression de mentir aux autres ou à toi-même, ou de ne pas chercher la vérité, de ne pas t'attacher à la vérité, il y a une impression. Confuse peut-être, peu importe, mais tu l'observes. Tu l'observes et tu n'entres pas dans des démarches volontaristes ou autres. Et tu prends conscience de ton état général. Est-ce que tu t'es crispé un peu ? Est-ce que
Ou est-ce qu'au contraire, tu es complètement amolli? Je ne sais pas. Fais face à cet état, ne fuis pas. Et comme on ment tous, eh bien, éprouve-toi pleinement en train de te mentir. Simplement, peut-être que tu triches avec cette impression, j'en sais rien. Ou peut-être as-tu le sentiment de ne pas avoir tout ouvert, de ne pas être allé jusqu'au bout de la question, de ce qu'elle soulevait. Donc tu t'éprouves simplement, pleinement, pleinement, en train de te mentir. Es-tu engagé dans cette démarche pour avoir ou pour être? Cette démarche qui t'a peut-être conduit à ne pas être dans la vérité, est-ce que c'était pour avoir, obtenir quelque chose, ou pour être? Être, c'est-à-dire pour rechercher un état, pas état de conscience, mais un état émotionnel particulier. Essayer d'aller un cran plus loin. Cette démarche que tu as faite, eh bien, quel était ça, pas son objectif, mais dans quoi s'inscrivait-elle? Était-ce un désir de te faire valoir? Un désir de briller en tant que personne qui conduit à enjoliver, en rajouter, etc. Pas peine de faire de dessin. Ou bien était-ce un besoin, un désir, pas un besoin, un désir, de parvenir à tout contrôler? Ou bien ton désir est-il finalement, ton vrai désir, est-il finalement de découvrir la vérité ultime, de voir les choses telles qu'elles sont vraiment, de laisser tomber tous ces artifices qui finalement ne sont qu'une gêne? Donc là, eh bien, tu prends conscience de ce qui émerge. Et encore une fois, davantage sur le plan émotionnel que sur le plan intellectuel. Je ne dis pas de construire des choses. Tu prends conscience de ce qui émerge, non pas pour le changer. Pas question, c'est pas le moment de prendre de bonnes résolutions. Mais simplement de goûter ce qui apparaît. Simplement voir ce qui émerge tel que cela apparaît. Et peut-être comprendre que la sincérité commence quand tu comprends que tu n'es pas sincère, simplement. L'idée n'est pas d'aller plus loin. Tu reviens à la conscience du souffle, tu reviens dans l'espace du cœur, juste du souffle.

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1: Ok, j'ai demandé à Scred de faire une instru simple, parce que je vais dire des trucs simples, parce que vous êtes trop cons. Ok, simple, basique.

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